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Et la pluie qui a tombé à 24 nè di temps, bout à 8 heures, yo souè, la wè pou Hiwanora, 8.6 mm. 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